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On m'a dit que c'était Millet qui avait peint l'Angélus. Je le connais, moi, l'Angélus. Quand j'étais petit, je le sonnais. Quant à moi, la peinture, je ne la mets pas sur les Angélus. Je la mets sur les murs. C'est normal, c'est ce qui se fait le plus. 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

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Toujours, toujours la façade, ah oui. Car au fond, dans la vie, il n'y a que ça qui compte, la façade. Hein? Ah oui. Une supposition, par exemple. 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Hein? Non. 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

Faut toujours soigner sa façade. Sans ça, on peut pas passer par la grande porte. La preuve, ma concierge, qui est une psychologue, comme on dit, ben, quand elle voit quelqu'un qui représente bien, elle lui fait prendre l'ascenseur. Mais si c'est quelqu'un qui représente moins bien, ben, elle lui fait prendre l'escalier de service. Ça lui fait les pieds, qu'a dit la psychologue.

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3: Il est 9h. Nous fêtons aujourd'hui 30 mai Saint-Ferdinand. Saint-Ferdinand de Castille est le patron des ingénieurs, des familles nombreuses, des magistrats, des dirigeants politiques. 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

0: Eh bien, bonjour Julos, bonjour aux auditeurs, auditrices. Vous êtes bien sur la 105.5 dans votre émission V comme voyance. Donc, j'attends vos appels pour vos questions et vos dédicaces. Je vous souhaite une très très belle journée. Il va faire un peu plus frais, ça va faire du bien.
1: Bonjour Luce et bonjour à vous tous et toutes. On va démarrer avec le premier titre, Luce.
0: Eh bien, on va démarrer avec Johnny Hallyday, Quand revient la nuit. C'est pour Cédric, Daniel et Bernard.

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3: Et on va écouter Julos Iglesias, Le mal de toi.

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1: Daniel et Monique, Eliane, Karine et David, Marie-Jo, Monique de Buzet, Josette Francine, Léona Dugonois, Gisèle de Gève, Robert et Yves et Nicole d'Andois. Un tout grand merci pour votre parrainage. Et maintenant, nous écoutons Kenji Chirac, l'école de la vie.

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1: Et nous écoutons maintenant Laura Fabian, Soleil, Soleil.

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1: Et bien maintenant, nous écoutons Laurent Rossi, « Je pense à toi ».

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1: Et on écoute Lily Vincent, un amour comme le nôtre.

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1: Eh bien, nous allons écouter Louis Chédid, Je suis là.

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2: Eh bien, nous écoutons Michel Bublé comme danse rythmique. Et je vais l'offrir à Yvette de Bossière.

C'est pour Lisiane et Jean-François, pour Julos et Marie-Thérèse, pour moi, pour Lucien, Marguerite, Christiane, les enfants et petites filles Camille et Mélie, Julos, Viviane de Givet, Nicole de Andoua, Eliane, la famille de Mayen, Julien et Marie-Thérèse, Marie-Jo, Eddy et Angélique, Simone de Denay, Robert, Yves et Jocelyne, et elle me félicite aussi pour ma belle émission de la part de Josette Francine de Biou. Et on écoute Michel Delpech, Un jour tu verras.

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1: Et c'est pour Monique de Buzet, Jocelyne, Josette Francine, Eva Delève, Marie-Thérèse, Julien, Julos et Marie-Thérèse, Simone de Denis, Yvette de Bossière, Viviane de Givet, Marie-Jo, Willy, Daniel et Monique, Nicole de Andois, ainsi que pour tout Radio Chevauchoir, et c'est de la part de Robert et Yves de Couvain. Et on écoute Michel Polnareff, L'amour de toi.

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2: Et maintenant, nous écoutons Michel Pruvot, Samba d'amour.

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1: Et nous écoutons Mireille Mathieu, promets-moi.

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1: Et on écoute Nat King Cole, Love.

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1: Et nous écoutons Patricia Lavida. Parle-moi de toi.

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1: Et on écoute la petite culotte, la Golfa Lolita.

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4: Nous écoutons les Queen, Love of Me Life.

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1: Nous écoutons maintenant Guy Tilleul, Musette aux Champs-Élysées. C'est pour Viviane de Givet et Véronique de Couvin.

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1: On écoute Robert Kogo, hein, toute une vie.

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1: Et on écoute un second de Robert Cogoin, « Tu mens mon amour ».

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2: Écoute, Richard Anthony, toi l'ami.

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1: 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On écoute Richie Valens, Donna.

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0: 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On poursuit, Luce.
1: Avec Santa, vivre pour le meilleur.

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1: Eh bien, je vais remercier les parrains et marraines de mon émission, qui sont Daniel et Monique, Eliane, Karine et David, Marie-Jo, Monique de Buzet, Josette Francine, Léona du Gonois, Gisèle de Gève, Robert et Yves, Nicole d'Andois. Un tout grand merci pour vos parrainages, ainsi que pour tous les appels reçus de ce matin. Je ne vous mets pas rendez-vous la semaine prochaine, mais la semaine d'après pour à la guinguette, pour les 44 ans de la radio. Et je vous souhaite un très très bon week-end. Prenez soin de vous, il va faire un peu plus frais. Et demain, vous retrouverez Julos pour l'apéritif Musette.
2: Bien, bon retour à toi, Luce, et une bonne journée à tous et à toutes.

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0: 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Je suis absent pour la journée. 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
1: Allô, c'est moi. Je t'appelais simplement comme ça, parce que j'avais besoin de t'entendre, de te parler, et que je suis seule, et que tu me manques, et que sans toi, c'est drôle, mais j'ai l'impression de pas exister vraiment. Je suis devenue ta chose, quoi. 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

0: Bonjour. 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
1: Coucou, c'est encore moi. Monsieur donne pas trop ses nouvelles, on dirait. Oh, c'est pas que je m'inquiète, seulement il est bientôt 8h. Et je nous ai préparé un petit dîner comme thème. Avec plein de petites surprises. Il y a des croquettes. Enfin, des tas de trucs à croquer, quoi. Peut-être même moi. On ne sait jamais. Alors, maintenant, s'agirait de venir.

0: 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Vous êtes branché sur un répondeur téléphonique. Je suis absent pour la journée. Veuillez laisser votre nom, votre numéro de téléphone ou au besoin un message. Dès mon retour, je vous rappellerai. Attention, au top sonore, parlez.
1: Allô? Il est 9h30. T'as pas téléphoné? T'as pas prévenu? Tu t'en fous, quoi? Quand je pense que j'aurais pu tomber vraiment amoureuse d'un mec de ton genre, je préfère en rire, tiens. Alors tu vois, ces histoires minables avec tes bonnes femmes, tes rendez-vous bidons, tous ces trucs-là, tu te les gardes. Et puis moi, tu mets une croix dessus, je t'assure, c'est mieux pour nous deux.

0: Allô? 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Allô? Réponds. Ne veux pas l'idiote, enfin. 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J'ai été retardé par un rendez-vous d'affaires. Ne sois pas stupide. Réponds-moi. Juste quelques mots. J'entends le son de ta voix. 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
1: Bonjour. Vous êtes branché sur un répondeur téléphonique. Je ne suis pas là. Inutile de laisser votre nom, votre numéro de téléphone ou un message. Ça sert à rien du tout. C'est plus la peine. C'est trop tard.

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Écoutons maintenant Maria William pour Kohai Mi Maria et Williama pour interpréter Kohai Mi Chien et Mon Nom, I Fly Away, Latam. Prochez pour Souhach, écoutons ces deux chansons.

0: On va écouter quelques chansons folkloriques. Idjedesh, la pluie vient. Gwemboka Studzienka, la pluie. Manushka, Cyganie, Cygan. Izba, chambre. Pieśń pożegnalna, chanson d'adieu. Proszę je posłuchać, on va les écouter.
1: Idzie.

Et on va terminer cette émission par une chanson de Darek Nowitzki qui interprète Daj Miłość Im dans l'air l'amour. Bonne écoute, prochain posłuchać i do następnej audycji do usłyszenia. Ja la prochaine émission.

Bonjour à tous les auditrices et tous les auditeurs dans cette émission de la Country Music. Pour commencer, on écoute « I Want You Play » chanté par Thomas, « I Can Help You » chanté par Scritter Davis, « You Again » chanté Forrester Sisters, « Get So I Lonely » chanté par Johnny, « When You Feel » chanté par Kerr Smith, « Roses » chanté par The Wolverines and « 1982, chanté par Randy Travis and Boy Number Sure, chanté par Johnny Cash. Bonne écoute.

Écoutons maintenant Bushman Can Survive, chanté par Tanya Lee Kernahan, Dear John Letter, chanté par Ferlin Husky et Jean Shepherd, Fallen Star, Jimmy Newton, Little Bitty Tears, chanté par Burl Ives, Pictures of Me, chanté par Josh Jones, and A Pip with No Beer, chanté par Slim Dusty. Bonne écoute et à la prochaine émission.

Bonjour à tous les auditrices et tous les auditeurs dans cette émission avec des chanteurs de chez nous. Pour commencer, on va écouter Claudia Silva. L'amour romantique, medley, je reviens, va danser. Bonne écoute.

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1: Il est 16h.

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Et on va terminer cette émission par quelques chansons de Carlo de Man, la chanson du gondolier, Gentiment, ton chien, merci. Et à la prochaine émission.

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2: Vous êtes bien sur Radio Chevauchoir, 105.5, www.radiochevauchoir.be. Jean-Paul à la présentation pour le sixième volet des tubes des années 80. On va démarrer cette nouvelle série avec Valérie Lagrange qui vous chante « Faut plus me la faire ».

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Voilà, nous sommes arrivés à la fin de ce sixième volet. Je vous donne rendez-vous pour le septième et dernier volet de cette série des années 80. Alors, pour terminer, je vous propose Julio Iglesias qui vous chante « Il faut toujours un perdant ». Jean-Paul à la présentation 105.5 www.radiochevauchoir.be.

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